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1: Bonjour à tous, à la une de l'actualité, 6 mois de prison ferme pour le père de famille qui avait menacé une enseignante de décapitation en Haute-Garonne. Les faits remontent à la semaine dernière dans une école au sud de Toulouse. L'homme a été incarcéré à l'issue de sa comparution immédiate. Ses deux enfants seront aussi changés d'établissement, c'est l'application d'un décret publié cet été. Nouvelle hausse pour le prix du gaz, il va augmenter de 6,3% au 1er octobre prochain, après une hausse de 5,6% ce mois-ci. C'est l'une des conséquences de la guerre au Moyen-Orient dans le Détroit d'Ormuz. Environ 6 millions de foyers ayant une offre indexée pourraient être concernés. Les entreprises vont devoir davantage jouer carte sur table sur les rémunérations. Le gouvernement a présenté hier son projet de loi sur la transparence salariale. À partir de 50 salariés, elles devront notamment publier des fourchettes de salaire dans leurs offres d'emploi. Le texte vise à réduire les inégalités entre les femmes et les hommes. Il doit désormais passer par le Parlement. Des femmes filmées à leur insu avec des lunettes connectées, puis exposées et parfois harcelées sur les réseaux sociaux. L'association e-Enfance alerte sur un phénomène qui prend de l'ampleur, Jacques Terrance.
2: Oui, depuis le début de l'année, le 3018, le numéro national contre les violences numériques, a reçu une vingtaine de signalements. Le scénario est souvent le même. Un homme aborde une jeune femme dans un lieu public. Il la filme discrètement avec des lunettes équipées d'une caméra. La vidéo est ensuite publiée sur TikTok, Instagram ou X. Les victimes peuvent alors recevoir des insultes, des propos misogynes et parfois même des menaces de mort. L'association e-Enfance demande aux plateformes de suspendre les comptes récidivistes et réclame un meilleur encadrement de ces lunettes dans l'espace public. À Oslo, en Norvège, elles ont déjà été interdites dans les écoles. En France, plusieurs vidéos signalées au 3018 ont été d'abord retirées avant d'être remises en ligne.
1: Merci Jacques pour ces précisions. Un accident de car de tourisme a fait plusieurs morts hier soir dans l'est de la Suisse. Le véhicule s'est renversé dans le canton des Grisons. Plusieurs personnes ont également été blessées. Le groupe comptait 48 personnes. Le car appartenait à une compagnie touristique néerlandaise. Les autorités n'ont pas encore précisé le nombre exact de victimes. On passe au sport avec du football et une victoire dans les dernières secondes. Les Lensois l'ont emporté hier soir sur le terrain du Slavia Prague 3-2. Première journée en Ligue des Champions. Les Sang et Or étaient pourtant menés 2-1 avant le temps additionnel. Florian Thauvin a marqué et autre résultat hier soir, la victoire notamment de Manchester United contre Sabah 4-0. Et puis ce soir, la Ligue 1, début de la quatrième journée, Rennes-Marseille à 20h45 au Roizen Park. Belle journée à tous.
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1: Bonjour à tous, à la une de l'actualité, 6 mois de prison ferme pour le père de famille qui avait menacé une enseignante de décapitation en Haute-Garonne. Les faits remontent à la semaine dernière dans une école au sud de Toulouse. L'homme a été incarcéré à l'issue de sa comparution immédiate. Ses deux enfants seront aussi changés d'établissement, c'est l'application d'un décret publié cet été. Nouvelle hausse pour le prix du gaz, il va augmenter de 6,3% au 1er octobre prochain, après une hausse de 5,6% ce mois-ci. C'est l'une des conséquences de la guerre au Moyen-Orient dans le Détroit d'Ormuz. Environ 6 millions de foyers ayant une offre indexée pourraient être concernés. Les entreprises vont devoir davantage jouer carte sur table sur les rémunérations. Le gouvernement a présenté hier son projet de loi sur la transparence salariale. À partir de 50 salariés, elles devront notamment publier des fourchettes de salaire dans leurs offres d'emploi. Le texte vise à réduire les inégalités entre les femmes et les hommes. Il doit désormais passer par le Parlement. Des femmes filmées à leur insu avec des lunettes connectées, puis exposées et parfois harcelées sur les réseaux sociaux. L'association e-enfance alerte sur un phénomène qui prend de l'ampleur, Jacques Terrance.
2: Oui, depuis le début de l'année, le 3018, le numéro national contre les violences numériques, a reçu une vingtaine de signalements. Le scénario est souvent le même. Un homme aborde une jeune femme dans un lieu public. Il la filme discrètement avec des lunettes équipées d'une caméra. La vidéo est ensuite publiée sur TikTok, Instagram ou X. Les victimes peuvent alors recevoir des insultes, des propos misogynes et parfois même des menaces de mort. L'association e-enfance demande aux plateformes de suspendre les comptes récidivistes et réclame un meilleur encadrement de ces lunettes dans l'espace public. À Oslo, en Norvège, elles ont déjà été interdites dans les écoles. En France, plusieurs vidéos signalées au 3018 ont été d'abord retirées avant d'être remises en ligne.
1: Merci Jacques pour ces précisions. Un accident de car de tourisme a fait plusieurs morts hier soir dans l'est de la Suisse. Le véhicule s'est renversé dans le canton des Grisons. Plusieurs personnes ont également été blessées. Le groupe comptait 48 personnes. Le car appartenait à une compagnie touristique néerlandaise. Les autorités n'ont pas encore précisé le nombre exact de victimes. On passe au sport avec du football et une victoire dans les dernières secondes. Les Lensois l'ont emporté hier soir sur le terrain du Slavia Prague 3-2. Première journée en Ligue additionnelle. Florian Thauvin a marqué et autre résultat hier soir, la victoire notamment de Manchester United contre Sabah 4-0. Et puis ce soir, la Ligue 1, début de la 4e journée, Rennes-Marseille à 20h45 au Roizen Park. Belle journée à tous.
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0: souvenir des Muse du début des années 2000 avec cet extrait de leur second album. C'était Bliss hein, ce vendredi 11 septembre. Bonjour à vous, auditeurs d'AIFM. Et comme chaque matin, on démarre la journée ensemble, c'est la matinale.
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0: Et également accompagné pour l'info d'Alex Gauthier.
3: Bonjour à tous, à la une de l'actualité, 6 mois de prison ferme pour le père de famille qui avait menacé une enseignante de décapitation en Haute-Garonne. Les faits remontent à la semaine dernière dans une école au sud de Toulouse. L'homme a été incarcéré à l'issue de sa comparution immédiate. Ses deux enfants seront aussi changés d'établissement. C'est l'application d'un décret publié cet été. Nouvelle hausse pour le prix du gaz. Il va augmenter de 6,3% au 1er octobre prochain, après une hausse de 5,6% ce mois-ci. C'est l'une des conséquences de la guerre au Moyen-Orient dans le détroit d'Ormuz. Environ 6 millions de foyers ayant une offre indexée pourraient être concernés. Les entreprises vont devoir davantage jouer carte sur table sur les rémunérations. Le gouvernement a présenté hier son projet de loi sur la transparence salariale. À partir de 50 salariés, elles devront notamment publier des fourchettes de salaire dans leurs offres d'emploi. Le texte vise à réduire les inégalités entre les femmes et les hommes. Il doit désormais passer par le Parlement. Des femmes filmées à leur insu avec des lunettes connectées, puis exposées et parfois harcelées sur les réseaux sociaux. L'association e-Enfance alerte sur un phénomène qui prend de l'ampleur, Jacques Terrance.
4: Oui, depuis le début de l'année, le 3018, le numéro national contre les violences numériques, a reçu une vingtaine de signalements. Le scénario est souvent le même. Un homme aborde une jeune femme dans un lieu public. Il la filme discrètement avec des lunettes équipées d'une caméra. La vidéo est ensuite publiée sur TikTok, Instagram ou X. Les victimes peuvent alors recevoir des insultes, des propos misogynes et parfois même des menaces de mort. L'association e-Enfance demande aux plateformes de suspendre les comptes récidivistes et réclame un meilleur encadrement de ces lunettes dans l'espace public. À Oslo, en Norvège, elles ont déjà été interdites dans les écoles. En France, plusieurs vidéos signalées au 3018 ont été d'abord retirées avant d'être remises en ligne.
3: Merci Jacques pour ces précisions. Un accident de car de tourisme a fait plusieurs morts hier soir dans l'est de la Suisse. Le véhicule s'est renversé dans le canton des Grisons. Plusieurs personnes ont également été blessées. Le groupe comptait 48 personnes. Le car appartenait à une compagnie touristique néerlandaise. Les autorités n'ont pas encore précisé le nombre exact de victimes. On passe au sport avec du football et une victoire dans les dernières secondes. Les Lensois l'ont emporté hier soir sur le terrain du Slavia Prague 3-2. Première journée en Ligue des Champions. Les Sang et Or étaient pourtant menés 2-1 avant le temps additionnel. Florian Thauvin a marqué et autre résultat hier soir, la victoire notamment de Manchester United contre Sabat 4-0. Et puis ce soir, la Ligue 1, début de la 4e journée, Rennes-Marseille à 20h45 au Roizen Park. Belle journée à tous.
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0: Et le temps pour ce vendredi avec un ciel manchois qui peut être encore bien encombré. Quelques faibles pluies ou bruines ce matin, puis une amélioration va se dessiner cet après-midi. Et Météo France nous annonce de belles éclaircies, en particulier sur la côte ouest. Le vent, il est faible dans l'ensemble, avec des températures à 7h de 17 degrés sur Vauville-et-les-Pieux, 16 degrés à Cherbourg, 17 à Lessé, 15 degrés sur Vieux-les-Poêles, comptez 20 à 23 degrés pour cet après-midi.
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0: Et il est 7h03, nous sommes donc repartis pour la matinale. Comme chaque jour, on a rendez-vous avec l'horoscope dans moins de 10 minutes. Avant ça, on a juste le temps d'écouter un Beatles. Et puis on se lance de fort aux belles manières. Un morceau et un album qui marquera un tournant dans la carrière solo de Peter Gabriel. Sledgehammer, tiré de l'album So, sorti en 1986.

0: avec le célèbre appel à l'aide des Beatles, c'était Help à 7h10 en ce vendredi. Et voici nos prévisions astrales de ce 11 septembre.
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2: Bonjour à tous, l'horoscope de ce vendredi, on débute avec les béliers, tout va pour le mieux dans le meilleur des mondes. À deux ou en solo, vous vous sentez épanoui dans votre vie. Taureau, vous avez du mal à sortir du lit, un dernier effort, la semaine se termine bientôt. Les gémeaux, vous marchez sur l'eau, les gémeaux, tout ce que vous touchez se transforme en or. Vous démarrez le week-end de la meilleure des manières. Vous faites du surplace les concerts, notamment dans votre travail. Il est peut-être temps de vous consacrer à d'autres projets. Lion, votre atout numéro 1 aujourd'hui, votre charme. Il vous aidera en toutes circonstances. Vierge, c'est la journée des grandes décisions. Vous allez de l'avant sans vous retourner. Balance, vous mettez de l'ordre dans votre vie. Votre entourage est fier de vous. Scorpion, tenez-vous à distance des problèmes, les scorpions. Vous ne gagnerez rien à vous mêler des affaires des autres. Sagittaire, quelqu'un a besoin de vous. Vous allez vous retrousser les manches pour un proche notamment. Les capricornes, vous serez dynamique. En ce vendredi, vous en épaterez plus d'un, notamment au travail. Les Verseaux, soyez attentifs, les Verseaux. L'amour risque de vous tomber dessus sans prévenir. Les poissons, pour terminer, votre ego sortira sans doute regonflé de cette journée qui va vous mettre en valeur. Avec tout ça, bon vendredi.

0: avec du Bryan Adams. À bientôt 7h20. Très bon vendredi dans la matinale. Une manière de commencer la journée au son des plus grands groupes et artistes rock, mais aussi des points réguliers sur l'info ou encore de la bonne humeur grâce à nos coups d'humour. Et ce matin, un talentueux trio qui a marqué toute une génération dans les années 90. C'est Bernard Campan, Pascal Légitimus, Didier Bourdon. Voici Les Inconnus.
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2: Solidarité avec la CGT.
3: Voix de spectacle ce soir, on est ici pour lire nos revendications de nous à la CGT, messieurs.
2: Solidarité avec la CGT.
3: Alors, c'est pas la peine d'essayer de lire ce qui est écrit sur les tracts, il n'y a rien d'écrit, étant donné qu'au moment de

0: Les imprimés, les camarades étaient déjà en grève, hein, messieurs-là. Nous, à la CGT, nous n'étions pas satisfaits tant que nous n'obtiendrons pas...
1: Satisfaction.
0: Ah bon? Parce que... T'as le texte, Maurice?
1: Non, mais 15 ans de CGT, je connais, merci, ouais. Ça.
0: Parce que nous, à la CGT, sommes résolus de mener notre action à bien et nous ne céderons pas. Non. Nous irons même, s'il le faut, jusqu'à la grève de la faim.
2: Qu'est-ce qu'il y a?
0: Jusqu'à la fin de la grève. Non mais hey, c'est vachement important le droit de grève, hein, messieurs là. Attention, hein, je vous signale qu'il y a un siècle à peine, vous n'aviez pas le droit de faire grève. Ouais. Vous étiez bien emmerdés, tandis qu'aujourd'hui, vous avez le droit de faire grève.
3: Vous êtes encore plus emmerdés.
1: Ouais, qu'est-ce qu'a dit du mal de M. Krasucki là-bas?
0: M.
1: Krasucki est un réel militant syndicaliste, issu des masses laborieuses, monsieur.
3: Ouais, même quand il parle, c'est laborieux, monsieur.
0: Ah non, mais c'est vrai. Non mais, c'est vrai, c'est agaçant de sentir qu'au fond, les gens aiment pas la CGT, hein.
1: Devant non plus, je vais te dire, hein.
0: Ouais, non, là, d'accord, mais moi, je vais te dire, je suis sûr que parmi vous, il y a des camarades sympathisants. Ouais. Aussi, je leur dis, camarades, rejoignez-nous tous sur scène.
1: Allez.
4: Solidarité avec la CGT.
0: Voici donc nos revendications devant lesquelles nous resterons fermes et solides.
1: Arrêtez avec la CGT.
0: Solide. Primo, nous voulons une revalorisation des salaires. Deuxio, un réajustement salarial. Et trimo, nous voulons une augmentation. Voilà ce qu'on veut à la CGT.
1: Et aussi, trimo bis, on veut une pause à 10h le matin, parce qu'à midi et demi, il y a la queue au PMU. Là. Mais ouais, c'est
3: aussi que dorénavant, les tickets resto soient verts, pour pas confondre avec les cartes oranges.
1: Ouais. Ouais, et aussi que le 1er mai ne tombe plus un dimanche, ou alors que ça devienne le 2 mai. Là. Mais c'est important, ça aussi.
0: Et puis surtout, qu'on obtienne les 39 heures. Le mois à 39 heures, on l'en faut. Alors, bon, messieurs, dames, vous faisiez ce que vous voulez. Nous, on va regarder le match de foot à la télé. Le match, il va commencer à...
4: Solidarité avec le PSG.
5: Ah, messieurs, dames. Rapprochez-nous, messieurs, dames.
0: Et Maurice,
1: le spectacle n'aura pas lieu, messieurs dames.
3: Moi d'abord, Maurice, bonjour, messieurs dames.
0: C'est le coup d'envoi là, je te signale, là pour le match.
1: Camarades de la RATP, s'il y en a, de venir nous rejoindre.
0: Voilà,
3: camarades de la SNCF.
0: Les PTT. Ah non, et pas le DF, le match.

0: Et avec les Dépêche Mode à 7h30 dans la matinale de YFM, c'est le retour d'Alex Gauthier et de son résumé de l'information.
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2: Bonjour à tous, à la une de l'actualité, 6 mois de prison ferme pour le père de famille qui avait menacé une enseignante de décapitation en Haute-Garonne. Les faits remontent à la semaine dernière dans une école au sud de Toulouse. L'homme a été incarcéré à l'issue de sa comparution immédiate. Ses deux enfants seront aussi changés d'établissement. C'est l'application d'un décret publié cet été. Nouvelle hausse pour le prix du gaz, il va augmenter de 6,3% au 1er octobre prochain, après une hausse de 5,6% ce mois-ci. C'est l'une des conséquences de la guerre au Moyen-Orient, dans le détroit d'Ormuz. Environ 6 millions de foyers ayant une offre indexée pourraient être concernés. Les entreprises vont devoir davantage jouer carte sur table sur les rémunérations. Le gouvernement a présenté hier son projet de loi sur la transparence salariale. À partir de 50 salariés, elles devront notamment publier des fourchettes de salaire dans leurs offres d'emploi. Le texte vise à réduire les inégalités entre les femmes et les hommes. Il doit désormais passer par le Parlement. On termine par du football et une victoire hier soir pour les Sang et Or. Dans les dernières secondes, les Lensois l'ont emporté 3-2 sur le terrain du Slavia Prague. Première journée en Ligue des Champions. Ils étaient pourtant menés 2-1 avant le temps additionnel. Florian Thauvin a marqué. Autre résultat hier soir, la victoire notamment de Manchester United contre Sabah 4-0.

0: Info Locale, c'est l'un des grands rendez-vous de la rentrée dans la Manche. La foire Sainte-Croix de l'Essai fait son retour ce week-end. Elle débute ce vendredi jusqu'à dimanche. Cette nouvelle édition réunira environ 800 exposants sur une trentaine d'hectares avec des animaux, des produits locaux, des spectacles et la traditionnelle fête foraine. La manifestation attire chaque année plusieurs dizaines de milliers de visiteurs. Prudence sur le littoral avec le retour des grandes marées dans la Manche. Jusqu'à dimanche, les coefficients vont dépasser les 100 avec un maximum de 102 attendu samedi. La préfecture maritime appelle à la vigilance, notamment pour les pêcheurs à pied, promeneurs et baigneurs. Avant toute sortie, pensez à vérifier les horaires de marée et à anticiper votre retour vers la côte en cas d'urgence en mer, composez le 196. Un incendie s'est déclaré hier matin sur la toiture d'un immeuble à Agon-Coutainville. Le feu, signalé vers 11h30 à la résidence du Sénéquier, s'est propagé au comble du bâtiment. D'importants moyens ont été engagés avec 37 sapeurs-pompiers mobilisés. 5 ouvriers présents sur le toit ont notamment été évacués à l'aide de la grande échelle. Au total, 7 personnes ont été prises en charge par les secours. Elles sont toutes indemnes. 2 femmes blessées dans un accident de la route près de Barneville-Carteret. 2 voitures sont entrées en collision mercredi soir vers 19h au lieu dit la rate à Saint-Jean-de-la-Rivière. Les 2 victimes âgées de 67 et 72 ans ont été légèrement blessées et transportées au centre hospitalier de Cherbourg. Et puis handball, ce soir, la JS Cherbourg va disputer son premier match à domicile de la saison en Pro League. Après leur victoire 36-35 face à Valence le week-end dernier, les Mauves accueillent Draguignan. Un deuxième rendez-vous face à une équipe tout juste promue dans le championnat. Coup d'envoi à 20h30, salle Jean Jaurès à Cherbourg.
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0: Et la tendance pour ce vendredi dans la Manche avec un ciel nuageux, quelques petites pluies ou bruines qui traversent le département en matinée. Et puis une fois évacuées, les éclaircies seront de retour par l'ouest du département. Le vent lui reste faible et des températures de 15 à 17 degrés en minimale, comptez 20 à 23 degrés pour les maximales.
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0: notre footing du matin pour garder la forme. Run, run, run avec les Libertines à 7h40 dans la matinale d'AgFM. 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
14: Ça

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2: Et on y retrouve Alex Gauthier.
3: Bonjour à tous. À la une de l'actualité, l'économie française devrait quasiment faire du surplace cette année. L'INSEE prévoit 0,4% de croissance en 2026 contre 0,7% auparavant. Un niveau inédit depuis 2012 si l'on exclut la période Covid. L'Institut pointe notamment les fortes chaleurs de l'été et la fermeture du détroit d'Ormuz. Le pouvoir d'achat devrait lui aussi baisser de 0,4%. Roland Lescure, ministre de l'économie, prendra la parole ce matin à 10h30. La facture de gaz risque encore de s'alourdir pour des millions de Français. Le prix de référence va grimper de 6,3% au 1er octobre, après une première hausse de 5,6% ce mois-ci. Une flambée liée notamment au conflit au Moyen-Orient et aux perturbations sur l'acheminement du gaz. Environ 6 millions de foyers avec une offre indexée sont concernés. L'assurance maladie lance aujourd'hui une campagne de sensibilisation contre l'hypertension, maladie silencieuse qui touche 17 millions de Français, soit un adulte sur trois. Près d'un malade sur deux l'ignore. L'hypertension est responsable chaque année.

0: année de 55 000 décès et de plus de 400 000 hospitalisations. Près d'1 600 000 femmes qui utilisent ou ont utilisé certaines pilules contraceptives à base de désogestrel vont recevoir un courrier dans les prochains jours. En cause, un risque faible de développer un méningiome, une tumeur généralement non cancéreuse. Isabelle, sage-femme, nous explique.
1: Pas d'affolement, puisque les femmes qui prennent des contraceptifs à base de désogestrel ont reçu un courrier adressé par l'agence de sécurité du médicament les informant du risque de méningiome. Ce risque, il est connu pour 67 000 femmes qui prennent cette contraception. Le danger, il apparaît lorsqu'on a un méningiome, qui est une tumeur du cerveau, hein, qui est présente au niveau des méninges, c'est-à-dire l'enveloppe du cerveau. Et cette tumeur, elle est bénigne. Le méningiome, il est bénin. Par contre, les fiches posologiques des contraceptifs vont devoir évoluer en incluant cet effet secondaire.
0: Propos recueillis par Mylène Debac. Les États-Unis commémorent aujourd'hui les 25 ans des attentats du 11 septembre. Près de 3000 personnes avaient été tuées en 2001. À New York, le vice-président Jed Evans va assister aux cérémonies aux côtés de Joe Biden, Barack Obama, Bill Clinton et George W. Bush. Donald Trump sera lui au Pentagone, aussi visé en 2001. Et puis en football, la victoire de Lens hier soir en Ligue des Champions, 3-2 sur le terrain du Slavia Prague. C'était pour la première journée en Ligue des Champions. Florian Thauvin a marqué. Et voilà pour l'actualité. Belle journée à tous.
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4: Et le temps pour ce vendredi, un ciel manchois qui peut encore être bien encombré avec quelques pluies faibles ou bruines en après-midi. Puis une amélioration se dessine ensuite l'après-midi avec le retour de belles éclaircies, en particulier sur la côte ouest. Le vent, il est faible dans l'ensemble. Des températures à 8 heures de 17 degrés sur les Pieux et Vauville, 16 à Cherbourg, 17 à Lessé, 15 à Villedieu et comptez 20 à 23 degrés en journée pour les maximales.
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0: Les Clash avec Rock the Casbah. Nous sommes alors en 82. Le groupe de punk londonien sort ce titre qui se classera rapidement en tête des charts en Angleterre et ailleurs. Très bon début de journée sur Radio Family, 8h12. Et on retrouve Guillaume Barré, sa chronique sport. Et honneur aujourd'hui à une légende du foot allemand.
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2: C'est aujourd'hui le 11 septembre. Si vous le voulez bien, je vous propose un retour sur la carrière d'un très grand joueur de football allemand, Monsieur Franz Beckenbauer. Le cliché est beau pour l'histoire. Les rouflaquettes de Geert Müller, à peine émoussées par cette belle finale de la Coupe du Monde 1974 face aux Pays-Bas, font ressortir les pommettes enjouées du bombardier ouest-allemand qui scrute le trophée du mondial bien posé entre le sélectionneur de la Mannschaft, Helmut Schön, et son capitaine, Franz Beckenbauer. Et c'est de ce dernier dont nous allons parler aujourd'hui. Car Franz a vu le jour un 11 septembre, celui de l'année 1945, en Bavière, à Munich. C'est au poste d'attaquant qu'il débute le football, assez cocasse pour un des plus grands défenseurs de l'histoire. Tout jeune, il est admiratif du TSV Munich, mais c'est bien parmi le club rival, le Bayern Munich, qu'il va connaître ses premières heures de footballeur professionnel au milieu des années 60. Il faut bien préciser qu'à cette époque, le club rouge et blanc n'est pas le club que l'on connaît aujourd'hui. Une seule fois champion d'Allemagne, et encore c'était lors de l'ancienne formule, avant la Seconde Guerre mondiale en 1932, et le club au milieu des années 60 remontait tout juste en première division de Bundesliga. Dans le club munichois, Beckenbauer va vite s'imposer dans le jeu, à l'attaque tout d'abord, mais au fur et à mesure des saisons, il descend de ligne en ligne pour vite se retrouver en charnière centrale. Mais attention, il n'est pas n'importe quel défenseur. Un homme de l'arrière, se retrouvant très souvent vers l'avant, il est le véritable dynamiteur de l'équipe. Que ce soit le Bayern, mais aussi l'équipe d'Allemagne, dont il va vite garnir les rangs durant plus d'une décennie. Redoutable défenseur central, il réinvente le rôle de libéro. Et sa vision de jeu, son efficacité défensive et sa justesse technique vont permettre des merveilles. S'il nous sera impossible en 2 minutes seulement de faire la litanie des titres glanés dans sa carrière par le Kaiser, comme il fut surnommé, rappelons tout de même ses 2 distinctions au Ballon d'Or en 1972 et en 1976. Champion du monde, champion d'Europe en sélection et en club, en tant que joueur, il passera très vite de l'autre côté de la ligne de touche, au milieu des années 80, avec quasiment autant de succès. Entraîneur de Munich et de l'Olympique de Marseille en 1990, le trophée de la Coupe du Monde sera une nouvelle fois bien posé à ses côtés, mais c'est lui désormais qui sera dans le rôle du sélectionneur et Lothar Matthäus, capitaine d'alors, sera son successeur de 1974. L'ancien joueur des Cosmos de New York et pigiste d'Hambourg deviendra président de son presque club de toujours, le Bayern. Il nous dira au revoir le 7 janvier 2024, mais au final, ne dit-on pas qu'un Kaiser ne s'en va jamais, il se repose. Allez, on se donne rendez-vous demain pour d'autres histoires d'un jour avec Mémoire Sport.

0: ce classique signé Joe Cocker sur Radio FM. Et à 8h30, on revient sur l'actu du jour, toujours présenté par Alex Gauthier.
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2: Bonjour à tous. À la une de l'actualité, l'économie française devrait quasiment faire du surplace cette année. L'INSEE prévoit 0,4% de croissance en 2026 contre 0,7% auparavant. Un niveau inédit depuis 2012 si l'on exclut la période Covid. L'Institut pointe notamment les fortes chaleurs de l'été et la fermeture du détroit d'Ormuz. Le pouvoir d'achat devrait lui aussi baisser de 0,4%. Roland Lescure, ministre de l'économie, prendra la parole ce matin à 10h30. La facture de gaz risque encore de s'alourdir pour des millions de Français. Le prix de référence va grimper de 6,3% au 1er octobre, après une première hausse de 5,6% ce mois-ci. Une flambée liée notamment au conflit au Moyen-Orient et aux perturbations sur l'acheminement du gaz. Environ 6 millions de foyers avec une offre indexée sont concernés. L'assurance maladie lance aujourd'hui une campagne de sensibilisation contre l'hypertension, maladie silencieuse qui touche 17 millions de Français, soit un adulte sur trois. Près d'un malade sur deux l'ignore. L'hypertension est responsable chaque année de 55 000 décès et de plus de 400 000 hospitalisations. Et du football, la Ligue 1, la quatrième journée commence ce soir avec Rennes-Marseille à 20h45.
0: Et l'actualité dans le département, trois plages de la Manche interdites à la baignade pendant les grandes marées. Une mesure préventive prise par l'Agence régionale de santé du 11 au 13 septembre en raison des risques de contamination liés aux forts coefficients. Sont concernées les plages de l'école de voile à Goncoutainville, la digue basse à Montmartin-sur-Mer et la plage nord à Hauteville-sur-Mer. La préfecture appelle également à la prudence sur l'ensemble du littoral.

0: pendant cet épisode de Grande Marée. Un incident s'est déclaré hier matin sur la toiture d'un immeuble à Agon-Coutainville. Le feu signalé vers 11h30 à la résidence du Sénéquier s'est propagé au comble du bâtiment. D'importants moyens ont été engagés avec 37 sapeurs-pompiers mobilisés. 5 ouvriers présents sur le toit ont notamment été évacués à l'aide de la grande échelle. Au total, 7 personnes ont été prises en charge par les secours. Elles sont toutes indemnes. Le département de la Manche met en garde contre une tentative d'usurpation d'identité. Des mails frauduleux envoyés au nom du département et utilisant son logo circulent actuellement. Ces messages cherchent notamment à obtenir des listes ou copies de factures en attente et pourraient servir à préparer des escroqueries. Le département appelle donc à la plus grande vigilance et invite les personnes ayant reçu ce type de mail à contacter leur interlocuteur habituel au sein de la collectivité. Cyclisme, une 5e victoire de la saison pour Benoît Cosnefroy. Le coureur originaire de Rovigo-la-Bigorre a remporté ce jeudi la Coppa Sabatini en Italie. Le Manchois devant ses deux autres Français, Clément Venturini et Romain Grégoire, après avoir repris l'Italien Giulio Pellizzari dans les derniers mètres. À 30 ans, Benoît Cosnefroy décroche ainsi la 26e victoire de sa carrière professionnelle. Et puis c'est l'un des grands rendez-vous de la rentrée dans la Manche. La foire Sainte-Croix de l'Essé fait son retour ce week-end. Elle débute ce vendredi et c'est jusqu'à dimanche. Cette nouvelle édition réunira environ 800 exposants sur une trentaine d'hectares. La manifestation attire chaque année plusieurs dizaines de milliers de visiteurs.
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0: Et la tendance pour ce vendredi dans la Manche, un ciel nuageux et quelques petites pluies ou bruines qui traversent le département en matinée. Puis une fois évacuées, les éclaircies feront leur retour par l'ouest du département. Le vent lui reste faible pour des températures de 15 à 17 degrés en minimale et comptez 20 à 23 degrés pour les maximales.
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2: Et les infos avec Alex Gauthier.
3: Bonjour à tous, à la une de l'actualité, un père de famille condamné à 6 mois de prison ferme en Haute-Garonne. La semaine dernière, il a menacé de décapiter une enseignante dans une école au sud de Toulouse. L'homme a été incarcéré après sa comparution immédiate. Ses deux enfants vont également changer d'établissement conformément à un décret publié cet été. Nouvelle reconstitution dans l'affaire Jubilar. Elle aura lieu début octobre, à quelques mois du procès en appel de Cédric Jubilar, prévu du 30 avril au 14 mai prochain à Toulouse. Une première reconstitution avait été organisée en décembre 2022. Cette nouvelle étape intervient après les aveux de Cédric Jubilar en juillet et la découverte d'ossements attribués à son épouse Delphine. Des femmes filmées à leur insu avec des lunettes connectées, puis exposées et parfois harcelées sur les réseaux sociaux. L'association e-enfance alerte sur un phénomène qui prend de l'ampleur, Jacques Terrance.
4: Oui, depuis le début de l'année, le 30-18, le numéro national contre les violences numériques, a reçu une vingtaine de signalements. Le scénario est souvent le même. Un homme aborde une jeune femme dans un lieu public. Il la filme discrètement avec des lunettes équipées d'une caméra. La vidéo est ensuite publiée sur TikTok, Instagram ou X. Les victimes peuvent alors recevoir des insultes, des propos misogynes et parfois même des menaces de mort. L'association e-enfance demande aux plateformes de suspendre les comptes récidivistes et réclame un meilleur encadrement de ces lunettes dans l'espace public. À Oslo, en Norvège, elles ont déjà été interdites dans les écoles. En France, plusieurs vidéos signalées au 30-18 ont été d'abord retirées avant d'être remises en ligne.
3: Merci Jacques pour ces précisions. L'économie française devrait quasiment faire du surplace cette année. L'INSEE prévoit 0,4% de croissance en 2026 contre 0,7% auparavant. Un niveau inédit depuis 2012 si l'on écarte la période Covid. L'Institut pointe notamment les fortes chaleurs de l'été et la fermeture du détroit d'Ormuz. Le pouvoir d'achat devrait lui aussi baisser de 0,4%. Roland Lescure, ministre de l'économie, prendra la parole ce matin à 10h30. Les États-Unis commémorent aujourd'hui les 25 ans des attentats du 11 septembre. Près de 3000 personnes avaient été tuées en 2001. À New York, le vice-président Jill Evans va assister aux cérémonies aux côtés de Joe Biden, Barack Obama, Bill Clinton et George W. Bush. Donald Trump sera lui au Pentagone, aussi visé en 2001. On termine par du sport et du football, la Ligue 1 et le choc ce soir entre Rennes et Marseille à 20h45 au Roizen Park. À suivre également ce week-end à Strasbourg, Monaco, Paris FC Lyon demain ou encore Brest, Paris Saint-Germain dimanche soir. À passer une belle matinée.
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7: Et le temps de ce vendredi avec un ciel manchois qui peut être encore encombré avec quelques pluies ou faibles ou bruines en début de matinée. Puis une amélioration se dessine et on attend même de belles éclaircies, en particulier sur la côte ouest. Peu de vent dans l'ensemble et des températures en ce moment de 17 degrés à Cherbourg-les-Pieux et Vauville, 15 degrés sur Villedieu, 17 à Lessay, comptez 20 à 23 degrés en journée.

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1: Et dans l'info locale, c'est l'un des grands rendez-vous de la rentrée dans la Manche. La foire Sainte-Croix de l'Essai fait son retour ce week-end. Elle débute ce vendredi jusqu'à dimanche. Cette nouvelle édition réunira environ 800 exposants sur une trentaine d'hectares avec des animaux, des produits locaux, des spectacles et la traditionnelle fête foraine. La manifestation attire chaque année plusieurs dizaines de milliers de visiteurs. Prudence sur le littoral avec le retour des grandes marées dans la Manche jusqu'à dimanche. Les coefficients vont dépasser les 100 avec un maximum de 102 attendu samedi. La préfecture maritime appelle à la vigilance, notamment pour les pêcheurs à pied, promeneurs et baigneurs. Avant toute sortie, pensez à vérifier les horaires de marée et à anticiper votre retour vers la côte en cas d'urgence en mer. Composez le 196. Un incendie s'est déclaré hier matin sur la toiture d'un immeuble à Agon-Coutainville. Le feu, signalé vers 11h30 à la résidence du Sénéquier, s'est propagé au comble du bâtiment. D'importants moyens ont été engagés avec 37 sapeurs-pompiers mobilisés. 5 ouvriers présents sur le toit ont notamment été évacués à l'aide de la grande échelle. Au total, 7 personnes ont été prises en charge par les secours. Elles sont toutes indemnes. 2 femmes blessées dans un accident de la route près de Barneville-Carteret. 2 voitures sont entrées en collision mercredi soir vers 19h au lieu dit la Raterie à Saint-Jean-de-la-Rivière. Les 2 victimes âgées de 67 et 72 ans ont été légèrement blessées et transportées au centre hospitalier de Cherbourg. Et puis handball ce soir, la JS Cherbourg va disputer son premier match à domicile de la saison en Pro League. Après leur victoire 36-35 face à Valence le week-end dernier, les Mauves accueillent Draguignan. Un deuxième rendez-vous face à une équipe tout juste promue dans le championnat. Coup d'envoi à 20h30, salle Jean Jaurès à Cherbourg.
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2: Bonjour à tous, à la une de l'actualité, un père de famille condamné à 6 mois de prison ferme en Haute-Garonne. La semaine dernière, il a menacé de décapiter une enseignante dans une école au sud de Toulouse. L'homme a été incarcéré après sa comparution immédiate. Ses deux enfants vont également changer d'établissement conformément à un décret publié cet été. Nouvelle reconstitution dans l'affaire Jubilard. Elle aura lieu début octobre, à quelques mois du procès en appel de Cédric Jubilard, prévu du 30 avril au 14 mai prochain à Toulouse. Une première reconstitution avait été organisée en décembre 2022. Cette nouvelle étape intervient après les aveux de Cédric Jubilard en juillet et la découverte d'ossements attribués à son épouse Delphine. Des femmes filmées à leur insu avec des lunettes connectées, puis exposées et parfois harcelées sur les réseaux sociaux. L'association e-enfance alerte sur un phénomène qui prend de l'ampleur, Jacques Terrance.
3: Oui, depuis le début de l'année, le 3018, le numéro national contre les violences numériques, a reçu une vingtaine de signalements. Le scénario est souvent le même. Un homme aborde une jeune femme dans un lieu public. Il la filme discrètement avec des lunettes équipées d'une caméra. La vidéo est ensuite publiée sur TikTok, Instagram ou X. Les victimes peuvent alors recevoir des insultes, des propos misogynes et parfois même des menaces de mort. L'association e-enfance demande aux plateformes de suspendre les comptes récidivistes et réclame un meilleur encadrement de ces lunettes dans l'espace public. À Oslo, en Norvège, elles ont déjà été interdites dans les écoles. En France, plusieurs vidéos signalées au 3018 ont été d'abord retirés avant d'être remis en ligne.
2: Merci Jacques pour ces précisions. L'économie française devrait quasiment faire du surplace cette année. L'INSEE prévoit 0,4% de croissance en 2026 contre 0,7% auparavant. Un niveau inédit depuis 2012 si l'on écarte la période Covid. L'Institut pointe notamment les fortes chaleurs de l'été et la fermeture du détroit d'Ormuz. Le pouvoir d'achat devrait lui aussi baisser de 0,4%. Roland Lescure, ministre de l'économie, prendra la parole ce matin à 10h30. Les États-Unis commémorent aujourd'hui les 25 ans des attentats du 11 septembre. Près de 3000 personnes avaient été tuées en 2001. À New York, le vice-président Jill Evans va assister aux cérémonies aux côtés de Joe Biden, Barack Obama, Bill Clinton et George W. Bush. Donald Trump sera lui au Pentagone, aussi visé en 2001. On termine par du sport et du football, la Ligue 1 et le choc ce soir entre Rennes et Marseille à 20h45 au Roizen Park. À suivre également ce week-end à Strasbourg, Monaco, Paris FC, Lyon demain ou encore Brest, Paris Saint-Germain dimanche soir. À passer une belle matinée.
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1: Et l'actualité dans le département. Trois plages de la Manche interdites à la baignade pendant les grandes marées. C'est une mesure préventive prise par l'Agence régionale de santé du 11 au 13 septembre en raison des risques de contamination liés aux forts coefficients. Sont concernées les plages de l'école de voile à Goncoutainville, la digue basse à Montmartin-sur-Mer et la plage nord à Hauteville-sur-Mer. La préfecture appelle également à la prudence sur l'ensemble du littoral pendant cet épisode de grande marée. Un incident s'est déclaré hier matin sur la toiture d'un immeuble à Goncoutainville. Le feu signalé vers 11h30 à la résidence du Sénéquier s'est propagé au comble du bâtiment. D'importants moyens ont été engagés avec 37 sapeurs-pompiers mobilisés. 5 ouvriers présents sur le toit ont notamment été évacués à l'aide de la grande échelle. Au total, 7 personnes ont été prises en charge par les secours. Elles sont toutes indemnes. Le département de la Manche met en garde contre une tentative d'usurpation d'identité. Des mails frauduleux envoyés au nom du département et utilisant son logo circulent actuellement. Ces messages cherchent notamment à obtenir des listes ou copies de factures en attente et pourraient servir à préparer des escroqueries. Le département appelle donc à la plus grande vigilance et invite les personnes ayant reçu ce type de mail à contacter leur interlocuteur habituel au sein de la collectivité. Cyclisme, une 5e victoire de la saison pour Benoît Cosnefroy. Le coureur originaire de Rovigo-la-Bigorre a remporté ce jeudi la Coppa Sabatini en Italie. Le Manchois devant ses deux autres Français, Clément Venturini et Romain Grégoire, après avoir repris l'Italien Giulio Pellizzari dans les derniers mètres. À 30 ans, Benoît Cosnefroy décroche ainsi la 26e victoire de sa carrière professionnelle. Et puis c'est l'un des grands rendez-vous de la rentrée dans la Manche. La foire Sainte-Croix de l'Essai fait son retour ce week-end. Elle débute ce vendredi et c'est jusqu'à dimanche. Cette nouvelle édition réunira environ 800 exposants sur une trentaine d'hectares. La manifestation attire chaque année plusieurs dizaines de milliers de visiteurs.
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2: Et l'information avec Alex Gauthier.
3: Bonjour à tous. À la une de l'actualité, effacer la dette française serait illégal, dangereux et inutile. C'est la réponse du gouverneur de la Banque de France à la proposition de Jean-Luc Mélenchon. Emmanuel Moulin estime ce matin qu'une annulation de dette détenue par la Banque Centrale Européenne serait contraire au traité et risquerait d'alimenter l'inflation et de faire grimper les taux d'intérêt. Le dérèglement climatique pourrait coûter cher à l'économie française. Sans nouvelles mesures d'adaptation ou de réduction des émissions de gaz à effet de serre, le PIB pourrait reculer de 3,5% d'ici 2050. Une note du ministère de l'économie présentée ce matin par Roland Lescure. Fabien Roussel appelle les Français à se mobiliser contre la hausse des prix de l'énergie. Le patron du Parti communiste menace ce matin d'un mouvement sur les ronds-points si le gouvernement n'agit pas dans les jours qui viennent. Il évoque une mobilisation comparable à celle des Gilets jaunes en 2018, devant les préfectures, les sous-préfectures et les lieux de pouvoir. Nouvelle reconstitution dans l'affaire Jubilard. Elle aura lieu début octobre, à quelques mois du procès en appel de Cédric Jubilard, prévu du 30 avril au 14 mai prochain à Toulouse. Une première reconstitution avait été organisée en décembre 2022. Cette nouvelle étape intervient après les aveux de Cédric Jubilard en juillet et la découverte d'ossements attribués à son épouse Delphine. À l'étranger, 5 morts et une quarantaine de blessés, dont 3 grièvement dans un accident de car en Suisse. Le véhicule transportait des touristes néerlandais lorsqu'il a quitté la route avant de se renverser hier dans le canton des Grisons, dans l'est du pays. Les circonstances de l'accident restent à déterminer. L'identification des victimes est en cours. Un quart de siècle après, l'Amérique se souvient du 11 septembre. Les États-Unis rendent hommage aujourd'hui auprès de 3000 victimes des attentats de 2001. À New York, le vice-président Jed Evans va participer aux cérémonies avec les anciens présidents Joe Biden, Barack Obama, Bill Clinton et George W. Bush. Donald Trump se rendra de son côté au Pentagone, lui aussi frappé il y a 25 ans. Toujours aux États-Unis, en tennis, l'US Open, les demi-finales messieurs à suivre ce soir. Alexander Zverev affronte Karen Khachanov. Et puis la nuit prochaine, le duel 100% américain entre Frances Tiafoe et Ben Shelton. Du football, et hier soir, Lens a remporté son match en Ligue des Champions pour la première journée, 3-2 sur le terrain du Slavia Prague. Les Sang et Or étaient pourtant menés 2-1 avant le temps additionnel. Et puis du rugby aussi ce week-end avec le top 14, c'est la deuxième journée. Demain, plusieurs matchs sont prévus. Racing 92, Lyon, Perpignan-Castres et Clermont-Stade français à 16h35, Toulon-La Rochelle à 21h et le choc entre le Stade Toulousain et Bordeaux-Bègles dimanche soir à 21h05. Belle journée à tous.
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2: Et les prévisions pour ce vendredi dans la Manche avec un ciel nuageux, quelques petites pluies ou bruines qui traversent le département en début de matinée, mais une fois évacuées, les éclaircies font leur retour par à l'ouest du département. Le vent, il est faible. Comptez 20 degrés cet après-midi dans la Hague, 21 à Granville, 22 à Cherbourg, 22 à Coutances et Valognes et encore 23 à Saint-Lô. Pour le week-end, le ciel restera hésitant samedi, des nuages nombreux le matin, puis des éclaircies l'après-midi. Et puis dimanche, ce sera toujours voilé, mais avec un temps sec, des minimales entre 13 et 15 degrés, 20 à 23 degrés pour les maximales.
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2: Et je suis de retour sur votre radio qui vous accompagne de 11h à 13h donc, et avec dans les prochaines minutes notre série consacrée aux grandes histoires policières et puis toujours plus de concerts aussi sur AgFM, toujours plus de live parce qu'on aime ça. La preuve, on en fait suivre deux avec Indochine dans un instant et les Eagles, ça c'est maintenant.

0: avec un souvenir de leur Central Tour de 2022, version live avec Indochine. Il est 11h15 bientôt et place à un nouvel épisode de notre série consacrée aux grandes histoires policières. Suite cette semaine de cet épisode consacré donc au tueur de l'ombre, surnom donné à Marcel Barbeau.
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2: Le cinquième nom sur cette liste de suspects, c'est Marcel Barbeau. Un drôle de bonhomme, ce Marcel Barbeau. Bon père de famille, ouvrier apprécié dans son usine, mais plusieurs fois condamné pour des cambriolages. Tout colle avec la description fournie par le correspondant anonyme. Le 14 décembre 1976, les policiers se rendent à Montataire, dans l'Oise, pour l'arrêter et perquisitionner son appartement. Il habite un HLM tout neuf avec sa femme et ses deux fils. Il est arrêté alors qu'il rentre des magasins les bras chargés de cadeaux, en prévision de Noël qui aura lieu dans moins d'un mois. Marcel Barbeau, le cinquième suspect de cette liste, est né le 10 août 1941 à Liancourt, dans l'Oise. Au moment où il va être interrogé par l'inspecteur Neveu, il a 35 ans. Fils aîné d'un conducteur de locomotive à vapeur et d'une mère travaillant dans le textile, il quitte l'école très jeune après avoir raté son certificat d'études primaires. À 14 ans, il est engagé dans les ateliers mécaniques des établissements Rivière, à Creil, en tant qu'ouvrier. À sa majorité, le 13 décembre 1960, il s'engage dans l'armée de terre et il est envoyé en Algérie. Là-bas, c'est la guerre. Barbeau voulait être parachutiste, combattant, mais il sera brancardier. Il obtiendra deux médailles de l'armée, la médaille commémorative pour le maintien de l'ordre en Algérie et la croix de la valeur militaire. Il sera démobilisé en décembre 1962, quelques mois après la fin de la guerre. À son retour en France, il souhaite devenir gendarme. Mais il est sujet au vertige et a échoué 8 fois au code de la route. C'en est fini pour lui de l'armée ou de la gendarmerie. Sa candidature n'est pas retenue. Marcel retourne donc à l'usine, sans enthousiasme, et occupe un emploi d'ouvrier spécialisé. Il fait les 3-8. Du haut de 1,80 m, il pratique la boxe et le judo en amateur. En 1964, il se marie avec une jeune femme blonde, Josiane, qui lui donne 2 garçons. Patrice, en 1966, et Laurent, en 1972. 3 événements dramatiques l'affectent au plus haut point. Sa mère, Micheline, décède d'un cancer du sein en 1968. En 1971, l'un de ses frères, Jean-Louis, meurt dans un accident de voiture. Puis le 12 février 1974, un autre de ses frères, Roger, se suicide en se jetant sous un train. Après cela, Marcel n'est plus jamais le même. Il bascule dans la délinquance et la violence. C'est à cette période qu'il se lance dans des cambriolages. Il agit seul en mobylette sur son trajet de retour du travail et il vole notamment des armes dans les maisons qu'il cambriole. Lors de la perquisition au domicile de Barbeau, à Montataire, le 14 décembre 1976, on ne retrouve strictement rien dans son appartement. Aucun objet suspect, aucun indice, aucune arme, rien. Les enquêteurs sont dépités. Juste avant leur départ, il décide malgré tout de perquisitionner aussi la cave de Marcel. Et là, il trouve enfin ce qu'il cherchait. Une carabine scie avec un silencieux, un imperméable jaune, comme le ciré jaune décrit lors d'une agression, et différentes casquettes, ainsi qu'un poignard de commando. Exactement le type d'arme utilisé pour poignarder plusieurs victimes du tueur de l'ombre. L'analyse balistique révèle que l'arme trouvée est celle utilisée pour 2 des meurtres. Les armes des autres homicides n'ont pu être retrouvées, mais le code opératoire similaire laisse peu de doute sur un tueur unique. Marcel Barbeau a déjà été condamné pour cambriolage dans le passé, et la police reprend la liste de tous les méfaits commis dans la région et découvre un vol de carabine. Le propriétaire s'entraîne au tir avec cette arme dans son jardin. Les enquêteurs peuvent donc retrouver les douilles dans ce dernier et démontrer que celles-ci ont servi à certains des meurtres. Le cambriolage est imputé à Barbeau. Les policiers peuvent également démontrer que les

le 25 mai 1981, devant la cour d'assises de l'Oise. Il doit répondre d'au moins 5 meurtres dont il est accusé, et pour lesquels il existe suffisamment d'indices ou de preuves concordantes. Les 3 autres crimes, attribués à Barbeau, n'ont pu être retenus contre lui faute de preuves. Il nie toujours être le tueur de l'ombre, malgré de lourds éléments à charge, et il reste très distant et insensible, au moins en apparence, pendant toute la durée de son procès. L'avocat général requiert la peine de mort, même si celle-ci a peu de chances d'être appliquée puisque François Mitterrand vient d'être élu président de la République et a demandé son abolition prochaine. Malgré la plaidoirie de 5 heures de son avocat, Marcel Barbeau est condamné le 10 juin 1981 à la prison à perpétuité. S'étant pourvu en cassation, il est rejugé en novembre 1983 par les assises de l'Oise et de nouveau condamné à la prison à vie. Marcel Barbeau est toujours incarcéré à la prison centrale de Saint-Maur, dans l'Indre, n'ayant bénéficié d'aucune remise de peine.

Thierry Paulin, le tueur de vieilles dames. Thierry Paulin est né le 28 novembre 1963. Il est mort à l'hôpital Bichat à Paris le 16 avril 1989. Il était un tueur en série français actif dans les années 1980. Surnommé le tueur de vieilles dames et le monstre de Montmartre, il avoue en 1987 les meurtres de 21 personnes commis par étranglement ou étouffement, tandis que la justice lui en a attribué 18. Voici son histoire.

Paulin est né à Fort-de-France, en Martinique. Il est l'enfant métisse, a priori non désiré, de Guy Paulin, surnommé Gabi, et de Rose-Hélène Larcher, alias Monette, 16 ans. Son père est maçon. Son père le reconnaît officiellement à la mairie, mais part pour la métropole 2 jours après sa naissance, laissant la mère se débrouiller avec le bébé. Paulin est élevé dès l'âge de 18 mois par sa grand-mère paternelle, qui possédait le restaurant Le Mamangeau, sur la plage de Lens, à Lannes, et qui prêtait assez peu d'attention à son petit-fils. Pendant ce temps, sa mère se marie et a 5 autres enfants. Quand il a 10 ans, sa mère le reprend à sa grand-mère, et Thierry a beaucoup de mal à s'intégrer à cette nouvelle famille, avec ses demi-frères et demi-sœurs. À partir de ce moment, son comportement devient erratique et violent envers les autres enfants de l'école. Sa mère, dépassée par la tournure des événements, et devant s'occuper de 6 enfants en tout, reprend contact avec son père biologique, Guy Paulin. Il vit à Toulouse, au Mirail, il est marié et a 2 enfants d'une autre union. Elle lui réclame une pension alimentaire. Il refuse et emmène son fils chez lui, plutôt que de devoir payer une pension. En métropole, Paulin a du mal à s'intégrer parmi ses camarades, et il a de grandes difficultés scolaires. Il obtient le brevet des collèges, mais il échoue au CAP de coiffure et au CAP de mécanique et d'électricité automobile. À l'époque, le service militaire est encore obligatoire. Tous les jeunes garçons doivent passer par la conscription et passer 1 an à l'armée. À 17 ans, Thierry décide de devancer l'appel du service militaire. Il rejoint le 14e RPCS, le 14e Régiment d'infanterie et de soutien logistique parachutiste basé à Toulouse. Thierry n'est pas affecté au commando parachutiste, mais au salon de coiffure, compte tenu de son CAP. Même s'il a échoué à son diplôme, les coupes de cheveux des militaires sont plutôt rudimentaires. Ses camarades le trouvent un peu différent, décalé, et son homosexualité est source de moqueries et de tensions. Le 14 novembre 1982, rue Ledru-Rollin, à Toulouse, et alors qu'il est en permission, Thierry s'attaque à une vieille femme de 75 ans dans son épicerie de quartier. Il la menace avec un couteau. Malgré le foulard qui lui recouvre une bonne partie du visage, il est reconnu par l'épicière et est vite arrêté par la police pour ce vol de 1400 francs, soit environ 250 euros d'aujourd'hui. Il est écroué, mais relâché 10 jours plus tard. Le 7 juin 1983, il est condamné pour cette agression à 2 ans de prison avec sursis pour vol avec violence. Sa peine ne figurera pas dans son casier judiciaire. Paulin est libre, mais il est exclu de son régiment de Toulouse.

Début 1984, après avoir quitté l'armée, Paulin apprend que sa mère et sa famille vivent désormais à Nanterre, dans la banlieue de Paris. Il s'y rend pour vivre avec eux, espérant reprendre une vie de famille qu'il espère. Mais tout se passe mal. Thierry n'est pas le bienvenu, sa mère est déjà bien occupée et n'est pas folle de joie de retrouver ce fils qui commençait enfin à prendre son envol. Paulin devient serveur au Paradis Latin, un cabaret parisien renommé entre autres pour ses spectacles de travestis. Il y rencontre un autre serveur, Jean-Thierry Mathurin, alors âgé de 18 ans. Mathurin, né en Guyane, est toxicomane et se prostitue. Paulin est toxicomane lui aussi, mais moins sévèrement que Mathurin. Ils tombent amoureux et deviennent amants. Paulin commence une carrière d'artiste au Rocambole, une boîte de nuit de Villecresne dans le Val-de-Marne, s'habillant en drag queen et chantant en playback les morceaux de son artiste préféré, Eartha Kitt. Eartha Mae Kitt, surnommée Miss Kitt, est une chanteuse de variété, de comédie musicale et de jazz, qui fut qualifiée de « la femme la plus stimulante, passionnante du monde » par Orson Welles. Un soir, Thierry Paulin invite sa mère à venir voir le spectacle auquel il participe. Il est fier de pouvoir montrer à sa mère qu'il a un travail, qu'il est un artiste, sur scène, et qu'il a même un certain succès. Mais quelques secondes après le début du spectacle, après avoir vu son fils aîné sur scène, déguisé en femme, dans une tenue affriolante, sa mère quitte le club précipitamment, en larmes. Thierry la rejoint le soir même et lui confirme ce qu'elle vient de comprendre. Il est homosexuel. Les relations entre Thierry Paulin et sa mère sont très mauvaises, et elles finissent par s'envenimer. Sa mère n'accepte pas son style de vie, sa consommation de drogue, ses fréquentations, son travail de transformiste dans un cabaret parisien. Après une énième altercation, plus violente que les autres, sa mère finit par le chasser de chez elle, car il l'a menacée avec un couteau et a frappé au ventre sa demi-sœur enceinte alors qu'elle tentait de s'interposer.

Thierry s'installe avec son petit ami, Jean-Thierry Mathurin, dans un hôtel de la rue Victor Massé, dans le 9e arrondissement de Paris. À l'automne 1984, Paulin et Mathurin sont renvoyés du paradis latin à la suite d'une violente scène de jalousie de Paulin, au cours de laquelle il menace de mort Mathurin. Il casse du mobilier et de la vaisselle et fait un esclandre qui décide la direction à le renvoyer. Pour subvenir à ses besoins matériels et à sa consommation de drogue, Paulin se lance dans le trafic de stupéfiants. Le 5 octobre 1984, deux femmes âgées sont agressées à Paris. Germaine Petitot, âgée de 91 ans, habite rue Le Pic à Paris sur la butte Montmartre. Elle survit à la violente agression dont elle est victime, mais le traumatisme subi l'empêche de se souvenir des détails ou de fournir la description de ses agresseurs. Le même jour, à quelques centaines de mètres de là, Anna Barbier-Pontus, une dame de 83 ans, est attaquée chez elle, au 10 rue Saulnier, dans le 9e arrondissement. Elle meurt après avoir été battue et asphyxiée avec un oreiller. Ses assassins lui dérobent 300 francs, c'est-à-dire environ 45 euros. Entre le 3 novembre et le 9 novembre 1984, la série d'agressions s'accélère. 6 femmes âgées sont agressées et assassinées à leur domicile, dans le 18e arrondissement principalement, mais aussi dans le 14e et le 12e arrondissement. La violence des crimes est horrible. Les victimes sont parfois retrouvées avec un sac plastique sur la tête. Certaines sont battues à mort et d'autres ont été forcées de boire des détergents ou de l'eau de Javel. Dans toutes ces affaires, les motivations de ces meurtres sont crapuleuses. Vol de bijoux et d'argent. Mais à chaque fois, les butins sont dérisoires. De quelques dizaines d'euros à quelques centaines. Rien que dans le courant de novembre 1984, en une semaine, 6 agressions ultra-violentes ont lieu. La victime la plus âgée a 91 ans. À chaque fois, les agresseurs sont impitoyables et ne laissent aucune chance à leurs victimes. Ils frappent, ils torturent, ils tuent. Aucune vieille dame ne réchappe vivante à cette série meurtrière.

0: Et du rock français avec le groupe Eiffel à l'instant, tu vois loin. Et puis dans les prochaines minutes, si vous restez avec nous, on vous passera également un YouTube. Mais à 11h32, voici les infos, c'est avec Alex Gauthier.
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2: Bonjour à tous, à la une de l'actualité, effacer la dette française serait illégal, dangereux et inutile. C'est la réponse du gouverneur de la Banque de France à la proposition de Jean-Luc Mélenchon. Emmanuel Moulin estime ce matin qu'une annulation de dette détenue par la Banque Centrale Européenne serait contraire au traité et risquerait d'alimenter l'inflation et de faire grimper les taux d'intérêt. Le dérèglement climatique pourrait coûter cher à l'économie française. Sans nouvelles mesures d'adaptation ou de réduction des émissions de gaz à effet de serre, le PIB pourrait reculer de 3,5% d'ici 2050. Une note du ministère de l'économie présentée ce matin par Roland Lescure. Fabien Roussel appelle les Français à se mobiliser contre la hausse des prix de l'énergie. Le patron du Parti communiste menace ce matin d'un mouvement sur les ronds-points si le gouvernement n'agit pas dans les jours qui viennent. Il évoque une mobilisation comparable à celle des Gilets jaunes en 2018, devant les préfectures, les sous-préfectures et les lieux de pouvoir. Et puis du sport, du rugby ce week-end avec le top 14. C'est la deuxième journée. Demain, plusieurs matchs sont prévus. Racing 92, Lyon, Perpignan-Castres et Clermont Stade Français à 16h35, Toulon-La Rochelle à 21h et le choc entre le Stade Toulousain et Bordeaux-Bègles dimanche soir à 21h05.
0: Et dans notre édition locale de l'info, le département de la Manche qui met en garde contre une tentative d'usurpation d'identité. Des mails frauduleux envoyés au nom du département utilisant son logo circulent actuellement. Ces messages cherchent notamment à obtenir des listes ou copies de factures en attente et pourraient servir à préparer des escroqueries. Le département appelle donc à la plus grande vigilance et invite les personnes ayant reçu ce type de mail à contacter leur interlocuteur habituel au sein de la collectivité. Une cyberattaque à l'école supérieure d'art et médias de Caen-Cherbourg. L'établissement a été victime d'un acte de cybermalveillance le 21 août dernier, mais l'incident n'a été découvert que début septembre en raison de la fermeture estivale. Une faille de sécurité aurait permis un accès non autorisé à certaines données personnelles d'usagers et de personnel. L'établissement a depuis renforcé sa sécurité. La CNIL a été informée. Une plainte a été déposée. Des travaux qui vont perturber la circulation sur la Nationale 174 entre Guilberville et Saint-Lô. Le chantier va débuter le lundi 14 septembre et se poursuivra jusqu'au 2 octobre uniquement en semaine. Les interventions auront lieu principalement de nuit entre 19h30 et 7h dans le sens Rennes-Cherbourg. Plusieurs portions de la RN 174 seront alors fermées à la circulation avec des déviations mises en place. Il y a du handball ce soir. La JS Cherbourg va disputer son premier match à domicile de la saison en Pro League. Après leur victoire 36-35 face à Valence le week-end dernier, les Mauves accueillent Draguignan. Un deuxième rendez-vous face à une équipe tout juste promue dans le championnat. Coup d'envoi à 20h30, salle Jean Jaurès à Cherbourg. Et puis du vélo aussi, cinquième victoire de la saison pour Benoît Cosnefroy. Le coureur originaire de Rovigo-la-Bigot dans la Manche a remporté ce jeudi la Coppa Sabatini en Italie. Le Manchois a devancé deux autres Français, Clément Venturini et Romain Grégoire, après avoir repris l'Italien Giulio Pellizzari dans les derniers mètres. À 30 ans, Benoît Cosnefroy décroche ainsi la 23e victoire de sa carrière professionnelle.
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0: Chérie FM, on a vu passer U2 et Chaka Ponk. Et puis en ce 11 septembre, une date forcément chargée d'émotions, nous commémorons aujourd'hui le 25e anniversaire des attentats de 2001. Et ce même jour, dans un tout autre registre, sortait également un album qui allait marquer le rock des années 2000. Et vous avez reconnu Nickelback, le 11 septembre 2001, le groupe canadien a publié Silver Slide Up, un album dont la sortie avait naturellement été programmée bien avant les événements. Son lancement est passé au second plan, mais dans les mois suivants, le disque a connu un succès mondial porté par ce How You Remind Me, devenu numéro 1 aux États-Unis. Un morceau incontournable du rock des années 2000 qu'on vous passera dans son intégralité dans un instant.
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2: Et retrouvons Virginie Quénon.
3: Bonjour à tous, à la une de l'actualité. La France ne devrait finalement enregistrer que 0,5% de croissance cette année. Le gouvernement divise ainsi par deux sa prévision initiale pour 2026 et espère un rebond à 1% en 2027. Conséquence, Bercy reconnaît que maintenir le déficit public à 5% du PIB cette année n'est plus possible. Le nouvel objectif sera précisé dans les prochains jours. Sophie Binet réclame une hausse des salaires et un blocage des prix du carburant. Face à ce qu'elle décrit comme une colère immense dans le pays, la secrétaire générale de la CGT demande aussi d'indexer les salaires sur les prix. Elle appelle les salariés et les fonctionnaires à se mobiliser. Une journée de grève et de manifestation est prévue le 29 septembre. Et Fabien Roussel appelle les Français à se mobiliser contre la hausse des prix de l'énergie. Le patron du Parti communiste menace ce matin d'un mouvement sur les ronds-points si le gouvernement n'agit pas dans les jours qui viennent. Il évoque une mobilisation comparable à celle des Gilets jaunes en 2018 devant les préfectures, les sous-préfectures et les lieux du pouvoir. Le gouvernement compte accélérer l'électrification dans 109 territoires français. Près de 7000 communes sont concernées, soit plus d'un Français sur quatre. Mylène Desbacq.
4: Oui, et l'objectif, c'est de réduire l'utilisation du gaz et du pétrole, notamment pour le chauffage et les transports. Le gouvernement prévoit de flécher en priorité vers ces territoires les financements de son plan d'électrification. Une enveloppe globale de 10 milliards d'euros issue des certifications d'économie d'énergie. Parmi les zones retenues, il y a la Corse, le Pays Basque, la Martinique ou encore la Réunion. Concrètement, l'État veut encourager la sortie du gaz et du fioul pour se chauffer, mais aussi développer davantage les bornes de recharge pour les voitures électriques. L'agriculture et l'artisanat sont également concernés. L'enjeu est aussi de réduire la dépendance de la France aux énergies fossiles importées, comme par exemple le gaz et le pétrole qui représentent encore 60% de l'énergie consommée dans le pays.
3: Merci Mylène. Une deuxième phase du plan doit être lancée en octobre. 25 ans après, les États-Unis commémorent aujourd'hui les attentats du 11 septembre. En 2001, 4 avions avaient été détournés par des terroristes d'Al-Qaïda. 2 avaient frappé le World Trade Center, 1 le Pentagone et le dernier s'était écrasé en Pennsylvanie. Ces attaques ont profondément marqué l'Amérique et ouvert une nouvelle ère dans son histoire. Enfin, 5 films sont encore en lice pour représenter la France aux Oscars 2027. La bataille, De Gaulle, L'âge de fer, qui a attiré environ 3 millions de spectateurs. Le CNC choisira le candidat français après les auditions du 16 septembre. Voilà, c'est la fin de ce flash. Excellent après-midi à tous.
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2: Et le temps de ce vendredi dans la Manche, après un ciel nuageux avec quelques petites pluies en début de journée, ça s'améliore. Les éclaircies font leur retour par l'ouest du département. Le vent, lui, est faible avec des maximales cet après-midi de 23 degrés à Saint-Lô, 22 sur Coutances et Valognes, 22 également à Cherbourg, 21 à Granville, encore 20 degrés cet après-midi dans la Haye. Pour ce week-end, le ciel restera hésitant samedi avec des nombreux nuages le matin, puis éclaircies l'après-midi. Dimanche, toujours voilé, mais temps sec, minimal de 13 à 15 degrés et comptez 20 à 23 degrés en maximal.
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0: sur l'autoroute bleue avec Billy Idol, ce Blue Highway, pour arriver à midi et quart en ce lundi, vendredi 11 septembre, c'est l'heure de notre agenda.
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0: Avec l'association Clara et Lucas en Vadrouille qui poursuivent leur action pour financer leur participation au Catril Trophy 2027. Et cette fois, ils organisent un vide-grenier dimanche 25 octobre à la salle polyvalente de Beaumoigues. Ouverture des portes de 8h à 17h avec restauration et buvette sur place pour les visiteurs. Et si vous souhaitez exposer la table de 2 mètres et proposer à 5 euros, pensez à réserver votre emplacement. Toutes les infos sont à retrouver sur le Facebook de Clara et Lucas en Vadrouille. L'association Famille Rurale à Urville et qui organise Festif Famille samedi 19 septembre, place du Chêne Centenaire. Rendez-vous dès 14h avec de nombreux ateliers pour petits et grands, des jeux à partager en famille ainsi qu'une buvette et de la restauration sur place. Et puis à partir de 18h30, place à la musique avec Mathilde Hainaut et le groupe Comme un Accord en concert. L'entrée est à prix libre. 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Vous pourrez aussi rencontrer l'équipe de la radio, échanger sur les métiers de l'audiovisuel et mieux comprendre le rôle d'un média local au service du territoire. Une visite gratuite et ouverte à tous. 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

0: Kill the Face avec Bon Jovi à midi et demi. Et voici le retour de l'information sur IFM. Les titres vous sont présentés par Virginie Quénon.
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2: Bonjour à tous. L'essentiel de l'actualité. La France ne devrait finalement enregistrer que 0,5% de croissance cette année. Le gouvernement divise ainsi par deux sa prévision initiale pour 2026 et espère un rebond à 1% en 2027. Conséquence, Bercy reconnaît que maintenir le déficit public à 5% du PIB cette année n'est plus possible. Le nouvel objectif sera précisé dans les prochains jours. Sophie Binet réclame une hausse des salaires et un blocage des prix du carburant. Face à ce qu'elle décrit comme une colère immense dans le pays, la secrétaire générale de la CGT demande aussi d'indexer les salaires sur les prix. Elle appelle les salariés et les fonctionnaires à se mobiliser. Une journée de grève et de manifestation est prévue le 29 septembre. 25 ans après, les États-Unis commémorent aujourd'hui les attentats du 11 septembre. En 2001, 4 avions avaient été détournés par des terroristes d'Al-Qaïda. Ces attaques ont profondément marqué l'Amérique et ouvert une nouvelle ère dans son histoire. Enfin, 5 films sont encore en lice pour représenter la France aux Oscars 2027. La bataille, De Gaulle, L'âge de fer, qui a attiré environ 3 millions de spectateurs. Le CNC choisira le candidat français après les auditions du 16 septembre.
0: Et dans notre édition locale de l'info, le département de la Manche qui met en garde contre une tentative d'usurpation d'identité. Des mails frauduleux envoyés au nom du département utilisant son logo circulent actuellement. Ces messages cherchent notamment à obtenir des listes ou copies de factures en attente et pourraient servir à préparer des escroqueries. Le département appelle donc à la plus grande vigilance et invite les personnes ayant reçu ce type de mail à contacter leur interlocuteur habituel au sein de la collectivité. Une cyberattaque à l'école supérieure d'art et médias de Caen-Cherbourg. L'établissement a été victime d'un acte de cybermalveillance le 21 août dernier, mais l'incident n'a été découvert que début septembre en raison de la fermeture estivale. Une faille de sécurité aurait permis un accès non autorisé à certaines données personnelles d'usagers et de personnel. L'établissement a depuis renforcé sa sécurité. La CNIL a été informée. Une plainte a été déposée. Des travaux qui vont perturber la circulation sur la Nationale 174 entre Guilberville et Saint-Lô. Le chantier va débuter le lundi 14 septembre et se poursuivra jusqu'au 2 octobre uniquement en semaine. Les interventions auront lieu principalement de nuit entre 19h30 et 7h dans le sens Rennes-Cherbourg. Plusieurs portions de la RN 174 seront alors fermées à la circulation avec des déviations mises en place. Il y a du handball ce soir. La JS Cherbourg va disputer son premier match à domicile de la saison en Pro League. Après leur victoire 36-35 face à Valence le week-end dernier, les Mauves accueillent Draguignan. Un deuxième rendez-vous face à une équipe tout juste promue dans le championnat, coup d'envoi à 20h30, salle Jean Jaurès à Cherbourg. Et puis du vélo aussi, 5e victoire de la saison pour Benoît Cosnefroy. Le coureur originaire de Rovilla-Bigot dans la Manche a remporté ce jeudi la Coppa Sabatini en Italie. Le Manchois a devancé deux autres Français, Clément Venturini et Romain Grégoire, après avoir repris l'Italien Giulio Pellizzari dans les derniers mètres. À 30 ans, Benoît Cosnefroy décroche ainsi la 23e victoire de sa carrière professionnelle.
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0: Rock, New York et Rock de Glasgow. On vient d'enchaîner Kiss et ce bel Anne Sébastien. 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
2: Et retrouvons Virginie Quénon.
3: Bonjour à tous, à la une de l'actualité. La France ne devrait finalement enregistrer que 0,5% de croissance cette année. Le gouvernement divise ainsi par deux sa prévision initiale pour 2026 et espère un rebond à 1% en 2027. Conséquence, Bercy reconnaît que maintenir le déficit public à 5% du PIB cette année n'est plus possible. Le nouvel objectif sera précisé dans les prochains jours. Sophie Binet réclame une hausse des salaires et un blocage des prix du carburant. Face à ce qu'elle décrit comme une colère immense dans le pays, la secrétaire générale de la CGT demande aussi d'indexer les salaires sur les prix. Elle appelle les salariés et les fonctionnaires à se mobiliser. Une journée de grève et de manifestation est prévue le 29 septembre. Et Fabien Roussel appelle les Français à se mobiliser contre la hausse des prix de l'énergie. Le patron du Parti communiste menace ce matin d'un mouvement sur les ronds-points si le gouvernement n'agit pas dans les jours qui viennent. Il évoque une mobilisation comparable à celle des Gilets jaunes en 2018 devant les préfectures, les sous-préfectures et les lieux du pouvoir. Le gouvernement compte accélérer l'électrification dans 109 territoires français. Près de 7000 communes sont concernées, soit plus d'un Français sur 4. Miline Desbac.
4: Oui, et l'objectif, c'est de réduire l'utilisation du gaz et du pétrole, notamment pour le chauffage et les transports. Le gouvernement prévoit de flécher en priorité vers ces territoires les financements de son plan d'électrification. Une enveloppe globale de 10 milliards d'euros issus des certifications d'économie d'énergie. Parmi les zones retenues, il y a la Corse, le Pays Basque, la Martinique ou encore la Réunion. Concrètement, l'État veut encourager la sortie du gaz et du fioul pour se chauffer, mais aussi développer davantage les bornes de recharge pour les voitures électriques. L'agriculture et l'artisanat sont également concernés. L'enjeu est aussi de réduire la dépendance de la France aux énergies fossiles importées, comme par exemple le gaz et le pétrole qui représentent encore 60% de l'énergie consommée dans le pays.
3: Merci Miline. Une deuxième phase du plan doit être lancée en octobre. 25 ans après, les États-Unis commémorent aujourd'hui les attentats du 11 septembre. En 2001, 4 avions avaient été détournés par des terroristes d'Al-Qaïda. 2 avaient frappé le World Trade Center, 1 le Pentagone et le dernier s'était écrasé en Pennsylvanie. Ces attaques ont profondément marqué l'Amérique et ouvert une nouvelle ère dans son histoire. Enfin, 5 films sont encore en lice pour représenter la France aux Oscars 2027. La bataille, De Gaulle, L'âge de fer, qui a attiré environ 3 millions de spectateurs. Le CNC choisira le candidat français après les auditions du 16 septembre. Voilà, c'est la fin de ce Flash. Excellent après-midi à tous.
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2: Pour ce vendredi dans la Manche, c'est mieux cet après-midi après les nuages et quelques pluies du matin. Ça se développe, les éclaircies se développent, notamment sur l'ouest du département. Le vent, il est faible et compté 20 degrés cet après-midi dans la Hague. 21 à Granville, 22 à Cherbourg, 22 également sur Valognes et Coutances, 23 pour Saint-Lô. Concernant le week-end, le ciel restera hésitant samedi. Des nuages nombreux le matin, plus d'éclaircies l'après-midi et dimanche, ce sera toujours voilé. Le temps restera sec avec des minimales de 13 à 15 degrés et de 20 à 23 degrés.

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1: Bonjour à tous, à la une de l'actualité, le gouvernement annule 500 millions d'euros de crédit pour financer les aides d'urgence aux agriculteurs. L'écologie est la plus touchée avec plus de 157 millions d'euros supprimés. Le service public de l'énergie perd aussi plus de 142 millions et d'autres baisses de dépenses sont annoncées dans l'année. Le tatoueur jugé à Arras pour des viols et agressions sexuelles sur 16 clients est mort. Florian M a tenté de se suicider jeudi au centre pénitentiaire de Longnes. Hospitalisé dans un état grave à Lille, il est décédé ce vendredi. Son procès avait été suspendu puis renvoyé. La croissance française devrait repartir légèrement en 2027. Le gouvernement tape sur une hausse du PIB de 1% et une inflation à 1,8%. Mais pour 2026, Bercy abaisse sa prévision de croissance à 0,5%, notamment en raison de la sécheresse et des vagues de chaleur. Le déficit public devrait dépasser 5% cette année. Il faudra encore patienter avant de voyager à bord du nouveau TGVM. Son lancement encore prévu début septembre, il y a quelques jours, est repoussé à l'automne. La SNCF et Alstom expliquent que les tests réalisés cet été ont fait apparaître des améliorations apportées au confort et au service à bord. 130 rames sont attendues par la SNCF. Ça y est, c'est la rentrée, les vacances sont terminées. Pour beaucoup, c'est synonyme d'anxiété. Entre la reprise du travail et des cours, c'est souvent compliqué de reprendre un rythme normal, mais chacun a sa méthode, écoutez.
2: J'ai fait de mon mieux de trier mes affaires et j'essaie de trouver des moments pour réviser. C'est préférable, en tout cas pour moi, de le faire pendant la journée au lieu de le faire le soir, donc c'est mieux.
3: Typiquement, j'adore faire un lever de soleil et la journée commence bien. Après, je suis un peu maniaque, donc dès le matin, je vais aspirer mon appart. Comme ça, quand je rentre le soir, je sais que c'est propre. Si j'ai le temps, j'aime faire un petit déj, comme si j'étais au restaurant avec toast, avocat et l'assiette bien décorée. Partout où je vais, je cherche quelque chose qui me rappellera toujours des vacances.
1: Voilà un reportage de Mylène Debac. Dans l'actualité également, Donald Trump refuse de frapper les Houthis au Yémen à la demande de l'Arabie Saoudite. Selon Axios, Mohamed Ben Salman a sollicité deux fois le président américain jeudi face à l'avancée des rebelles vers le détroit de Bab el-Mandeb. Washington maintient en revanche son aide à Riyad en matière de renseignement et de ciblage. Un mot sur le cinéma et c'est Spider-Man qui s'offre un record dans les salles françaises. Brand New Day, quatrième volet avec Tom Holland, devient le film de super-héros le plus vu de tous les temps en France. Plus de 8 millions de billets ont été vendus en 6 semaines. Le film reste en tête du box-office devant Tomber du ciel et l'Odyssée. Enfin en foot, un choc Rennes-Marseille pour lancer la quatrième journée de Ligue 1 ce soir. Le match débutera à 20h45. Fin de ce flash, excellent après-midi à tous.
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1: Bonjour à tous, à la une de l'actualité, le gouvernement annule 500 millions d'euros de crédit pour financer les aides d'urgence aux agriculteurs. L'écologie est la plus touchée avec plus de 157 millions d'euros supprimés. Le service public de l'énergie perd aussi plus de 142 millions et d'autres baisses de dépenses sont annoncées dans l'année. Le tatoueur jugé à Arras pour des viols et agressions sexuelles sur 16 clients est mort. Florian M a tenté de se suicider jeudi au centre pénitentiaire de Longnes. Hospitalisé dans un état grave à Lille, il est décédé ce vendredi. Son procès avait été suspendu puis renvoyé. La croissance française devrait repartir légèrement en 2027. Le gouvernement tape sur une hausse du PIB de 1% et une inflation à 1,8%. Mais pour 2026, Bercy abaisse sa prévision de croissance à 0,5%, notamment en raison de la sécheresse et des vagues de chaleur. Le déficit public devrait dépasser 5% cette année. Il faudra encore patienter avant de voyager à bord du nouveau TGVM. Son lancement encore prévu début septembre, il y a quelques jours, est repoussé à l'automne. La SNCF et Alstom expliquent que les tests réalisés cet été ont fait apparaître des améliorations apportées au confort et au service à bord. 130 rames sont attendues par la SNCF. Ça y est, c'est la rentrée, les vacances sont terminées. Pour beaucoup, c'est synonyme d'anxiété. Entre la reprise du travail et des cours, c'est souvent compliqué de reprendre un rythme normal, mais chacun a sa méthode, écoutez.
2: J'ai fait de mon mieux de trier mes affaires et j'essaie de trouver des moments pour réviser. C'est préférable, en tout cas pour moi, de le faire pendant la journée au lieu de le faire le soir, donc c'est mieux.
3: Typiquement, j'adore faire un lever de soleil et la journée commence bien. Après, je suis un peu maniaque, donc dès le matin, je vais aspirer mon appart comme ça. Quand je rentre le soir, je sais que c'est propre. Si j'ai le temps, j'aime faire un petit déj comme si j'étais au restaurant avec toast avocat. Et là, c'est bien décoré. Partout où je vais, je cherche quelque chose qui me rappellera toujours des vacances.
1: Voilà un reportage de Mylène Debac. Dans l'actualité également, Donald Trump refuse de frapper les Houthis au Yémen à la demande de l'Arabie Saoudite. Selon Axios, Mohamed Ben Salman a sollicité deux fois le président américain jeudi face à l'avancée des rebelles vers le détroit de Bab el-Mandeb. Washington maintient en revanche son aide à Riyad en matière de renseignement et de ciblage. Un mot sur le cinéma et c'est Spider-Man qui s'offre un record dans les salles françaises. Brand New Day, quatrième volet avec Tom Holland, devient le film de super-héros le plus vu de tous les temps en France. Plus de 8 millions de billets ont été vendus en 6 semaines. Le film reste en tête du box-office devant Tombée du ciel et l'Odyssée. Enfin en foot, un choc Rennes-Marseille pour lancer la quatrième journée de Ligue 1 ce soir. Le match débutera à 20h45. Fin de ce flash, excellent après-midi à tous.
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1: Bonjour à tous, à la une de l'actualité. La France ne devrait finalement enregistrer que 0,5% de croissance cette année. Le gouvernement divise ainsi par deux sa prévision initiale pour 2026 et espère un rebond à 1% en 2027. Conséquence, Bercy reconnaît que maintenir le déficit public à 5% du PIB cette année n'est plus possible. Le nouvel objectif sera précisé dans les prochains jours. Un père de famille a été condamné à 6 mois de prison ferme. Vendredi dernier, il avait menacé de mort une enseignante après une punition infligée à son fils. Le syndicat FSU SNU IPP pointe du doigt le rectorat et affirme avoir lancé plusieurs alertes dans cette école de Haute-Garonne. L'enseignante menacée est en arrêt maladie. LCL envisage de fermer entre 60 et 90 agences en France sur les quelques 1400 que compte le réseau. La région parisienne, mais aussi la zone Rhône-Alpes-Auvergne et la Méditerranée devraient être les premières concernées. La banque veut adapter son réseau à la baisse de fréquentation des agences. Plus de 268 000 tentatives d'intrusion informatique en seulement une semaine. La ville de Joigny, dans l'Yonne, a été la cible d'une cyberattaque. Aucun équipement n'a été endommagé et aucune donnée personnelle n'a été volée. Les serveurs utilisés étaient notamment localisés en Russie, à Taïwan et en Roumanie. La Bibliothèque nationale de France lance un appel aux dons pour sauver un manuscrit exceptionnel de la Renaissance, un document classé trésor national, Mylène Desbacq.
2: Oui, ce document vieux de plus de 500 ans est proposé à la vente pour 500 000 euros. La Bibliothèque nationale de France a jusqu'au 31 décembre pour réunir les fonds. Le manuscrit a longtemps été considéré comme perdu. Il a récemment refait surface dans une collection privée. Écrit par Anne de France, fille aînée de Louis VI, il a été copié et enluminé à Lyon autour de 1505. Sur ses pages en parchemin, 20 miniatures et de textes uniques. Anne de France y transmet notamment à sa fille sa vision du pouvoir de la vie et de la place des femmes. Régente du royaume pendant près de 8 ans, elle a été l'une des femmes les plus influentes de son époque.
1: Merci Mylène. Si la Bibliothèque nationale de France arrive à réunir les 500 000 euros nécessaires, le manuscrit sera restauré, numérisé puis exposé. Il sera également accessible gratuitement en ligne. Bernard Arnault sort du top 10 des plus grandes fortunes mondiales. Son patrimoine a fondu de 56 milliards d'euros depuis le début de l'année à cause notamment de la chute de LVMH en bourse. Il est désormais 11e avec une fortune estimée à 123 milliards d'euros. Les 10 premières places sont toutes occupées par des Américains. Voilà pour l'actualité. Bon après-midi à tous.
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1: Et l'actualité dans le département, 3 plages de la Manche interdites à la baignade pendant les grandes marées. Une mesure préventive prise par l'Agence régionale de santé du 11 au 13 septembre en raison des risques de contamination liés aux forts coefficients. Sont concernées les plages de l'école de Voilà à Goncoutainville, la digue basse à Montmartin-sur-Mer et la plage nord à Hauteville-sur-Mer. La préfecture appelle également à la prudence sur l'ensemble du littoral pendant cet épisode de grande marée. Un incident s'est déclaré hier matin sur la toiture d'un immeuble à Goncoutainville. Le feu signalé vers 11h30 à la résidence du Sénétier s'est propagé au comble du bâtiment. D'importants moyens ont été engagés avec 37 sapeurs-pompiers mobilisés. 5 ouvriers présents sur le toit ont notamment été évacués à l'aide de la grande échelle. Au total, 7 personnes ont été prises en charge par les secours. Elles sont toutes indemnes. Le département de la Manche met en garde contre une tentative d'usurpation d'identité. Des mails frauduleux envoyés au nom du département et utilisant son logo circulent actuellement. Ces messages cherchent notamment à obtenir des listes ou copies de factures en attente et pourraient servir à préparer des escroqueries. Le département appelle donc à la plus grande vigilance et invite les personnes ayant reçu ce type de mail à contacter leur interlocuteur habituel au sein de la collectivité. Cyclisme, une 5e victoire de la saison pour Benoît Cosnefroy. Le coureur originaire de Rovigo-la-Bigorre a remporté ce jeudi la Coppa Sabatini en Italie chez le Vanchois devant ses 2 autres Français, Clément Venturini et Romain Grégoire, après avoir repris l'Italien Giulio Pellizzari dans les derniers mètres. À 30 ans, Benoît Cosnefroy décroche ainsi la 26e victoire de sa carrière professionnelle. Et puis c'est l'un des grands rendez-vous de la rentrée dans la Manche. La foire Sainte-Croix de l'Essai fait son retour ce week-end. Elle débute ce vendredi et c'est jusqu'à dimanche. Cette nouvelle édition réunira environ 800 exposants sur une 30aine d'hectares. La manifestation attire chaque année plusieurs dizaines de milliers de visiteurs. Et merci d'avoir suivi ce point sur l'info. Bon après-midi avec nous.
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1: Bonsoir à tous, à la une de l'actualité. Le gouvernement débloque des fonds pour venir en aide aux agriculteurs, mais réduit en parallèle d'autres dépenses. 500 millions d'euros de crédits sont annulés. L'écologie est la plus touchée, avec plus de 150 millions en moins. Le service public de l'énergie perd également plus de 142 millions d'euros. D'autres économies sont prévues dans l'année. Plus de 70 enlèvements et séquestrations liés aux crypto-monnaies ont été recensés en France depuis le début de l'année. Annonce du parquet national anti-criminalité. Hier, 4 personnes ont été interpellées après une affaire de séquestration dans le Finistère. Fin juin, Laurent Nunez, le ministre de l'Intérieur, avait promis un plan pour renforcer la sécurité des acteurs du monde de la crypto. La météo a lourdement perturbé les concerts cet été en France. 213 ont été annulés entre juin et août à cause de la canicule, des incendies ou des orages, selon le Centre national de la musique. Un quart de ces annulations concernent des festivals. Les pertes de la billetterie sont estimées à 22 millions d'euros. Ça y est, c'est la rentrée, les vacances sont terminées et pour beaucoup, c'est synonyme d'anxiété. Entre la reprise du travail et des cours, c'est souvent compliqué de reprendre un rythme normal, mais chacun a sa méthode.
2: J'ai fait de mon mieux de trier mes affaires et j'essaie de trouver des moments pour réviser.
3: Typiquement, j'adore faire un lever de soleil et la journée commence bien. Après, je suis un peu maniaque, donc dès le matin, je vais aspirer mon appart comme ça. Quand je rentre le soir, je sais que c'est propre. Si j'ai le temps, j'aime faire un petit déj comme si j'étais au restaurant avec toast avocat et l'assiette bien décorée. Partout où je vais, je cherche quelque chose qui me rappellera toujours des vacances.
1: Un reportage de Mylène Desbacs. Plus de 4 milliards d'euros seront nécessaires pour reconstruire les zones dévastées par les crues au Népal. C'est l'estimation du gouvernement, près de 3 semaines après la catastrophe. Environ 1400 morts et plus de 5000 personnes toujours portées disparues. Les transports et l'énergie ont notamment été fortement touchés. 25 ans après, les États-Unis commémorent ce vendredi les attentats du 11 septembre. En 2001, 4 avions avaient été détournés par des terroristes d'Al-Qaïda. 2 avaient frappé le World Trade Center, 1 le Pentagone et le dernier s'était écrasé en Pennsylvanie. Ces attaques ont profondément marqué l'Amérique et le monde entier. Et puis un record au box-office français pour Spider-Man. Brand New Day devient le film de super-héros le plus vu de tous les temps en France. Il reste donc en tête du box-office devant la comédie française Tombée du ciel. Voilà pour l'actualité. Bonne fin de journée à tous.
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1: Et dans notre édition locale de l'info, le département de la Manche qui met en garde contre une tentative d'usurpation d'identité. Des mails frauduleux envoyés au nom du département utilisant son logo circulent actuellement. Ces messages cherchent notamment à obtenir des listes ou copies de factures en attente et pourraient servir à préparer des escroqueries. Le département appelle donc à la plus grande vigilance et invite les personnes ayant reçu ce type de mail à contacter leur interlocuteur habituel au sein de la collectivité. Une cyberattaque à l'école supérieure d'art et médias de Caen-Cherbourg. L'établissement a été victime d'un acte de cybermalveillance le 21 août dernier, mais l'incident n'a été découvert que début septembre en raison de la fermeture estivale. Une faille de sécurité aurait permis un accès non autorisé à certaines données personnelles d'usagers et de personnel. L'établissement a depuis renforcé sa sécurité. La CNIL a été informée et une plainte a été déposée. Les travaux qui vont perturber la circulation sur la nationale 174 entre Guilberville et Saint-Lô. Le chantier va débuter le lundi 14 septembre et se poursuivra jusqu'au 2 octobre uniquement en semaine. Les interventions auront lieu principalement de nuit entre 19h30 et 7h dans le sens Rennes-Cherbourg. Plusieurs portions de la RN174 seront alors fermées à la circulation avec des déviations mises en place. Il y a du handball ce soir. La JS Cherbourg va disputer son premier match à domicile de la saison en Pro League. Après leur victoire 36-35 face à Valence le week-end dernier, les Mauves accueillent Draguignan. Un deuxième rendez-vous face à une équipe tout juste promue dans le championnat. Coup d'envoi à 20h30, salle Jean Jaurès à Cherbourg. Et puis du vélo aussi, 5e victoire de la saison pour Benoît Cosnefroy. Le coureur originaire de Rovi-de-la-Bigot dans la Manche a remporté ce jeudi la Coppa Sabatini en Italie. Le Manchois a devancé deux autres Français, Clément Venturini et Romain Grégoire, après avoir repris l'Italien Giulio Pellizzari dans les derniers mètres. À 30 ans, Benoît Cosnefroy décroche ainsi la 26e victoire de sa carrière professionnel. Et en vous remerciant de votre écoute et en vous souhaitant une très bonne fin d'après-midi de vendredi.
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1: Bonsoir à tous, à la une de l'actualité. Le gouvernement débloque des fonds pour venir en aide aux agriculteurs, mais réduit en parallèle d'autres dépenses. 500 millions d'euros de crédits sont annulés. L'écologie est la plus touchée, avec plus de 150 millions en moins. Le service public de l'énergie perd également plus de 142 millions d'euros. D'autres économies sont prévues dans l'année. Plus de 70 enlèvements et séquestrations liés aux crypto-monnaies ont été recensés en France depuis le début de l'année, annonce du parquet national anticriminalité. Hier, 4 personnes ont été interpellées après une affaire de séquestration dans le Finistère. Fin juin, Laurent Nunez, le ministre de l'Intérieur, avait promis un plan pour renforcer la sécurité des acteurs du monde de la crypto. La météo a lourdement perturbé les concerts cet été en France. 213 ont été annulés entre juin et août à cause de la canicule, des incendies ou des orages, selon le Centre national de la musique. Un quart de ces annulations concernent des festivals. Les pertes de la billetterie sont estimées à 22 millions d'euros. Ça y est, c'est la rentrée, les vacances sont terminées et pour beaucoup, c'est synonyme d'anxiété. Entre la reprise du travail et des cours, c'est souvent compliqué de reprendre un rythme normal, mais chacun a sa méthode.
2: J'ai fait de mon mieux de trier mes affaires et j'essaie de trouver des moments pour réviser.
3: Typiquement, j'adore faire un lever de soleil et la journée commence bien. Après, je suis un peu maniaque, donc dès le matin, je vais aspirer mon appart comme ça. Quand je rentre le soir, je sais que c'est propre. Si j'ai le temps, j'aime faire un petit déj comme si j'étais au restaurant avec toast avocat et l'assiette bien décorée. Partout où je vais, je cherche quelque chose qui me rappellera toujours des vacances.
1: Un reportage de Miline Desbac. Plus de 4 milliards d'euros seront nécessaires pour reconstruire les zones dévastées par les crues au Népal. C'est l'estimation du gouvernement, près de 3 semaines après la catastrophe. Environ 1400 morts et plus de 5000 personnes toujours portées disparues. Les transports et l'énergie ont notamment été fortement touchés. 25 ans après, les États-Unis commémorent ce vendredi les attentats du 11 septembre. En 2001, 4 avions avaient été détournés par des terroristes d'Al-Qaïda. 2 avaient frappé le World Trade Center, 1 le Pentagone et le dernier s'était écrasé en Pennsylvanie. Ces attaques ont profondément marqué l'Amérique et le monde entier. Et puis un record au box-office français pour Spider-Man. Brand New Day devient le film de super-héros le plus vu de tous les temps en France. Il reste donc en tête du box-office devant la comédie française Tombée du ciel. Voilà pour l'actualité. Bonne fin de journée à tous.
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1: Et dans notre édition locale de l'info, le département de la Manche qui met en garde contre une tentative d'usurpation d'identité. Des mails frauduleux envoyés au nom du département utilisant son logo circulent actuellement. Ces messages cherchent notamment à obtenir des listes ou copies de factures en attente et pourraient servir à préparer des escroqueries. Le département appelle donc à la plus grande vigilance et invite les personnes ayant reçu ce type de mail à contacter leur interlocuteur habituel au sein de la collectivité. Une cyberattaque à l'école supérieure d'art et médias de Caen-Cherbourg. L'établissement a été victime d'un acte de cybermalveillance le 21 août dernier, mais l'incident n'a été découvert que début septembre en raison de la fermeture estivale. Une faille de sécurité aurait permis un accès non autorisé à certaines données personnelles d'usagers et de personnel. L'établissement a depuis renforcé sa sécurité. La CNIL a été informée et une plainte a été déposée. Les travaux qui vont perturber la circulation sur la Nationale 174 entre Guilberville et Saint-Lô. Le chantier va débuter le lundi 14 septembre et se poursuivra jusqu'au 2 octobre uniquement en semaine. Les interventions auront lieu principalement de nuit entre 19h30 et 7h dans le sens Rennes-Cherbourg. Plusieurs portions de la RN 174 seront alors fermées à la circulation avec des déviations mises en place. Il y a du handball ce soir. La JS Cherbourg va disputer son premier match à domicile de la saison en Pro League. Après leur victoire 36-35 face à Valence le week-end dernier, les Mauves accueillent Draguignan. Un deuxième rendez-vous face à une équipe tout juste promue dans le championnat. Coup d'envoi à 20h30, salle Jean Jaurès à Cherbourg. Et puis du vélo aussi, 5e victoire de la saison pour Benoît Cosnefroy. Le coureur originaire de Rovi-de-la-Bigot dans la Manche a remporté ce jeudi la Coppa Sabatini en Italie. Le Manchois a devancé deux autres Français, Clément Venturini et Romain Grégoire, après avoir repris l'Italien Giulio Pellizzari dans les derniers mètres. À 30 ans, Benoît Cosnefroy décroche ainsi la 26e victoire de sa carrière professionnel. Et en vous remerciant de votre écoute et en vous souhaitant une très bonne fin d'après-midi de vendredi.
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1: Bonsoir à tous. À la une de l'actualité, Michael Paty salue une condamnation à la hauteur des faits. Un père de famille a écopé de 6 mois de prison ferme. Il a été incarcéré après avoir menacé de couper la tête d'une enseignante. Ça s'est passé la semaine dernière près de Toulouse. La sœur de Samuel Paty, professeur assassiné en 2020, se dit soulagée mais redoute une nouvelle année marquée par des menaces contre les enseignants. La présidentielle française de 2027 pourrait être une cible privilégiée de la désinformation russe. Un haut responsable suédois met en garde contre l'utilisation de réseaux de bots. Vous savez, ces faux comptes automatisés sur les réseaux sociaux. Selon lui, la Russie pourrait profiter des prochains scrutins en France et en Allemagne pour tenter de diviser les opinions publiques. 26 000 signalements en seulement un mois sur Signal Conso pour du démarchage téléphonique. Une pratique pourtant interdite depuis le 11 août sans consentement préalable. La hausse s'explique aussi par la fermeture de Bloctel, les signalements étant désormais centralisés sur une seule plateforme. Il faudra encore patienter pour monter à bord du nouveau TGVM. La SNCF et Alstom repoussent son lancement sur la ligne Paris-Marseille à l'automne 2026. En cause, les derniers réglages sur le confort des voyageurs et le service à bord. Cette nouvelle génération de TGV devait à l'origine être lancée avant les JO de Paris 2024. Ça y est, c'est la rentrée, les vacances sont terminées et pour beaucoup, c'est synonyme d'anxiété. Entre la reprise du travail et des cours, c'est souvent compliqué de reprendre un rythme normal, mais chacun a sa méthode.
2: J'ai fait de mon mieux de trier mes affaires et j'essaie de trouver des moments pour réviser. C'est préférable, en tout cas pour moi, de le faire pendant la journée au lieu de le faire le soir, donc c'est mieux.
3: Typiquement, j'adore faire un lever de soleil et la journée commence bien. Après, je suis un peu maniaque, donc dès le matin, je vais aspirer mon appart. Comme ça, quand je rentre le soir, je sais que c'est propre. Si j'ai le temps, j'aime faire un petit déj, comme si j'étais au restaurant avec toast avocat. Et là, c'est bien décoré. Partout où je vais, je cherche quelque chose qui me rappellera toujours des vacances.
1: Un reportage de Mylène Desbacs. Le principal aéroport de Nashville va être rebaptisé en hommage à Dolly Parton. La star américaine de la musique country est morte le 25 août dernier à Nashville. Elle avait 80 ans. Enfin, l'Irlandais Eddie Dunbar remporte la 19e étape du Tour d'Espagne. Au classement général, Enric Mas reste solide en tête devant Primoz Roglic. Le Français Clément Berthet conserve, lui, sa 7e place. Voilà pour l'actualité. Bonne soirée à tous.
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1: Bonsoir à tous, à la une de l'actualité, Michael Paty salue une condamnation à la hauteur des faits. Un père de famille a écopé de 6 mois de prison ferme. Il a été incarcéré après avoir menacé de couper la tête d'une enseignante. Ça s'est passé la semaine dernière près de Toulouse. La sœur de Samuel Paty, professeur assassiné en 2020, se dit soulagée mais redoute une nouvelle année marquée par des menaces contre les enseignants. La présidentielle française de 2027 pourrait être une cible privilégiée de la désinformation russe. Un haut responsable suédois met en garde contre l'utilisation de réseaux de bots. Vous savez, ces faux comptes automatisés sur les réseaux sociaux. Selon lui, la Russie pourrait profiter des prochains scrutins en France et en Allemagne pour tenter de diviser les opinions publiques. 26 000 signalements en seulement un mois sur Signal Conso pour du démarchage téléphonique. Une pratique pourtant interdite depuis le 11 août sans consentement préalable. La hausse s'explique aussi par la fermeture de Bloctel, les signalements étant désormais centralisés sur une seule plateforme. Il faudra encore patienter pour monter à bord du nouveau TGVM. La SNCF et Alstom repoussent son lancement sur la ligne Paris-Marseille à l'automne 2026. En cause, les derniers réglages sur le confort des voyageurs et le service à bord. Cette nouvelle génération de TGV devait à l'origine être lancée avant les JO de Paris 2024. Ça y est, c'est la rentrée, les vacances sont terminées et pour beaucoup, c'est synonyme d'anxiété. Entre la reprise du travail et des cours, c'est souvent compliqué de reprendre un rythme normal, mais chacun a sa méthode.
2: J'ai fait de mon mieux de trier mes affaires et j'essaie de trouver des moments pour réviser. C'est préférable en tout cas pour moi de le faire pendant la journée au lieu de le faire le soir, donc c'est mieux.
3: Typiquement, j'adore faire un lever de soleil et la journée commence bien. Après, je suis un peu maniaque, donc dès le matin, je vais aspirer mon appart. Comme ça, quand je rentre le soir, je sais que c'est propre. Si j'ai le temps, j'aime faire un petit déj, comme si j'étais au restaurant avec toast avocat et une assiette bien décorée. Partout où je vais, je cherche quelque chose qui me rappellera toujours des vacances.
1: Un reportage de Mylène Desbac. Le principal aéroport de Nashville va être rebaptisé en hommage à Dolly Parton. La star américaine de la musique country est morte le 25 août dernier à Nashville. Elle avait 80 ans. Enfin, l'Irlandais Eddie Dunbar remporte la 19e étape du Tour d'Espagne. Au classement général, Enric Mas reste solide en tête devant Primoz Roglic. Le Français Clément Berthet conserve, lui, sa 7e place. Voilà pour l'actualité. Bonne soirée à tous.
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